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0: 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C'était devant le tribunal correctionnel de Moulins. Il a été condamné pour conduite sous l'emprise de stupéfiants en récidive.
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1: 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Le problème, c'est que depuis que je l'ai amené à Paris, il n'arrête pas de traîner en bande et à faire des conneries. 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

0: traditionnelle, celle des énormes tas de coquilles de moules hier soir à Lille après la grande braderie. On en a ingurgité des tonnes.
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0: Allô. Oh, on est en direct. Radio Booster 89.1, tous les mardis 15h-16h, c'est Dirty Beat l'émission jusqu'à juillet. Hein. Il en reste quoi, 4 4 émissions, donc c'est le moment de se ramener si vous voulez rapper. En plus, aujourd'hui, on rappe les nouvelles prods de Synth. T'emmerdes pas. Mais oui, tous les mardis 15h-16h, tu connais l'émission, on est là, c'est l'open mic. 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
0: 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Ben voilà, hein. Merci. DJ Kuss, tu peux envoyer le son. Du coup, les prods de Sims aujourd'hui.
3: Eh ouais. 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
2: Façon la trappe là.
3: Yes. 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
2: Oh.
3: C'est la moitié de l'émission. Tiens, j'en profite pour faire une annonce ce soir. Si vous voulez faire du son, de la musique,
2: oui. Oui.
3: Vous allez au Dagobar. Il y a
2: oui.
3: La Faking Jam qui reprend mardi soir au Dagobar.
2: Allez.
3: Voilà, Kosai de Dirty Beat hein, qui organise ça avec un groupe de musique. Donc vous pouvez ramener vos instruments, faire de la jam, et vous pouvez aussi vous ramener pour faire du rap.
4: Yes, sir.
0: Allez.

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1: 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Dirty.

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0: Gros Selecta, c'est gratuit, c'est sans inscription et ça se passe au Vasco à partir de 21h30.
1: Oui, et jusqu'à 2h30.
0: Et jusqu'à 2h30 pour vous régaler, mes amis. Voilà.
1: Et toutes les prods de la. Excuse-moi, c'est chaud. Toutes les prods de l'émission sauf les deux dernières, là c'était Sins. Le grand sens. De par sa taille et de par son aura.
0: 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Restez à l'antenne, les amis.

0: homme.
1: Non, il y a des tas de choses à changer. 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

0: now. Faut pas tuer le bœuf pour le filet mignon. On tient la route jusqu'à fin d'émission. 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
1: C'est la vitesse est proportionnelle.

0: Et on apprend également que presque un étudiant sur deux vit avec moins de 100 euros par mois après avoir payé son loyer. C'est ce qui ressort du baromètre annuel sur la précarité étudiante.
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0: get out, yeah.
1: Vu la dernière fois qu'on s'était vu, hein, lors de nos dernières séances, on avait quand même beaucoup abordé, hein, le cas de vos comportements passés avec les femmes. Et voilà, notamment ce cas de cette fameuse opération fellation contre location qui vraiment n'était pas digne de votre fonction. Les violences faites aux femmes ont quand même par deux fois été grande cause nationale du quinquennat. Vous imaginez bien que votre nomination en tant que ministre serait à l'égard des femmes un message qui serait un petit peu fort de café, hein.
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Alors, comme ça, je peux voir que vous avez fait de la musique. Du piano, disons, le conservatoire.

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0: personnalités qui échappent toujours à l'impôt grâce aux paradis fiscaux. C'est le nouveau scandale des Pandora Papers, révélé par le consortium international de journalistes d'investigation. Des milliers de milliards de dollars seraient toujours à l'abri et des personnages de premier plan impliqués dans plusieurs pays malgré les changements de réglementation.
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0: Il y a énormément de choses qu'on peut faire pour agir. Le dernier rapport du GIEC est très clair. Nous avons aujourd'hui toutes les connaissances, toutes les technologies et même toutes les ressources financières pour atteindre les objectifs de l'accord de Paris et donc pour garder la hausse de la température moyenne mondiale en dessous de 2 degrés d'ici 2100. 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

0: 2024 a été l'année la plus chaude jamais enregistrée à l'échelle mondiale, avec un record de la température moyenne des océans selon l'observatoire Copernicus. En moyenne, 2023 et 2024 ont dépassé la limite d'1,5 degré fixée par l'accord de Paris.
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0: S'il y a un problème, on le règle tous ensemble comme des adultes. 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

0: curieux que cela puisse paraître, la greffe fécale fonctionne comme n'importe quelle autre greffe. D'un côté, un donneur anonyme sain sans pathologies infectieuses qui va faire don de matière fécale. 50 à 60 grammes qu'il faudra réintroduire rapidement dans le microbiote du malade, autrement dit dans sa flore intestinale.
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1: La mort me retirera pas de la tête que le boulot, c'est une habitude. T'as la preuve. Ils l'ont bien prise, eux.
2: C'est comme si tu disais que la vérole est une habitude sous prétexte qu'il y en a qui l'attrapent.
1: Oh, je te cause ce boulot, tu prends pour maladie, tu comprends? Par ça, t'es de bonne foi.
2: Permets-moi de te dire que si moi je suis de mauvaise foi, quand toi tu viens défendre le boulot, t'envoies un peu loin le paradoxe.
1: Je préfère pas te répondre. Tu me fatigues.
2: C'est le mot paradoxe qui t'emmerde. Parce que tu sais pas ce que ça veut dire, là, voilà la vérité.
1: T'as qu'est-ce que t'as à me regarder comme ça?
2: Du rouge dès le matin, je sais pas comment que tu peux supporter ça.
1: Tiens, t'as peut-être pensé que t'as la grenadine, toi.
2: Au muscadet, monsieur.
1: Il n'y en a plus de vrai.
2: Good. Alors.
1: Où tu trouves?
2: Je suis baladin rue de la Clé, 160 balles.
1: Bon, bah, c'est vrai, là, cette connerie. Ça y est, il va encore flotter. Ah, il y avait longtemps. Au moins, t'as l'abri là-bas.
2: Bah, qu'est-ce que t'attends pour faire comme eux, pour t'abriter? T'as qu'à acheter les quotidiens du soir, c'est plein de demandes. Offre d'emploi, qu'ils appellent ça leur piège à bagnard. C'est une bonne lecture.
1: Où tu vas?
2: Dormir. 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
1: Tu vois, il y a un barème quand tu laisses un cœur, c'est-à-dire tu fais trois fois son poids, normalement un homme moyen comme cette victime ici, c'est trois fois son poids. Mais sinon, par exemple, ça change, hein, tu as pour les enfants ou pour les nains, ça change. Pour un enfant, il est plus léger, un enfant, hein. C'est deux fois son poids, c'est quatre fois son poids. Comment ? Non, non, parfois, par exemple, pour les nains, c'est une fois son poids, c'est beaucoup plus lourd, hein. Les os sont beaucoup plus lourds chez un nain, donc c'est une fois le poids. Une vieille dame, par exemple, ou un vieil homme, cinq fois le poids. Les os sont poreux, déjà. Hein.
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0: C'est 42, c'est qui mes 42?
1: Moi.
2: Non, 42. 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
1: Crimi,
3: y'a quoi là?
0: Ouais.
1: Crimi, je viens de faire moi aussi.
0: Oh, ça c'est pour le petit du texte seulement.
1: Oh, toi aussi, Crimi.
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5: Oui.
1: Oh,
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4: Énervée là.
1: Ah ouais, elle est énervée.
4: C'est le Mali.
1: 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Là, tu mets avec un beau survêtement là.
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